à la question des standards pour exprimer le genre, pour 60 minutes en fait, de la note.

Mais elle a compté dans les jeux qui viennent préserver. Elle a pas beaucoup de trucs.

Et puis, le 4 mètres.

Je parle du 135, je me dépêche au 16 h 30 de la ville de la c'est un pour réchauffer. Je 44 du pour réchauffer.

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0: Hand.
1: Pour le premier événement, interconnexion au Royal et 5e d'avril, le 208 et 17, mais il n'y a aucun réaction et absolument rien ici. La police et les 35 sont présents sur les lieux et mentionnent un autre accident à Rivière des Prairies. Deux sur la centrale, un film a dit 10h34, on a dit 10h18 sur l'appel précédent et nous ont libérés.
2: Centrale,
1: deux
2: sur la centrale, un film a dit 10h34, on a dit 10h18 sur l'appel précédent et nous ont libérés.

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1: C'est
0: 1040-425. 425-25-43.

Avec une séance 210 pour une nouvelle bouffette de plein de.

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0: Le 26
1: jusqu'à.

0: 216 pour le 470 Montréal, à l'exception du 216 pour un feu dans le rue haut-parleur déjà éteint après-midi.
1: 10h49, 216.

0: Affirmatif, c'était une banque électorale.
1: J'en avais
0: 53.
1: Mais
0: il reste 216 pour les 439 Montréal, à l'exception du 216 pour un feu sur une pancarte électorale, 222.

0: projector's on there.
1: Projector's on there. Écoutez, il est en train de faire des interdits.

0: stata del Sassonia.
1: Je suis en train de faire un petit peu de notre que le poteau se trouve sur la rue de Salaberry, mais derrière le 142, Mont-de-Vista. Après, je suis en train de faire un petit peu de notre que le poteau se trouve sur la rue de Salaberry, mais derrière le 142, Mont-de-Vista.

0: Les heures de quart déjà.
1: Après les 250, vous êtes 54-95, 54-95, avez-vous bien fait sur le boulevard de la Sortie et la ville de vous répondez pour jusqu'à l'heure inquiète. On va être intoxiqué par le max de carbone, difficulté du territoire, mot de tête. Carte d'échange cellulaire, qu'est-ce qu'il y a de plus dans l'entrée?
0: Un regard de
1: fer. 3h14.

Central,

0: central pour le 54-95 Beaufien, avec l'option du 250 et du 450 pour vérification 22.
1: Il y a 3 endroits 450.

Présentement, je voulais 4503.

0: parler à une business.
1: Entrer au monsieur le 51 et demander au 245 245 de la Victoria à la demande du 4076. Aucun responsable, le système de GCR est défectueux. Ça fait plusieurs fois qu'ils répondent à la même adresse. Ça, c'est mon enquête.
2: 10 minutes.
1: Quatre mille trente-deux,

0: Papai, que abençoado.
1: Papai,
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pour les deux. Bon, tu m'as pris trois étages. Ça vient de parler. Je sens que c'est un peu plus. On va jamais t'activer. Qu'est-ce qu'on peut faire pour le week-end?

0: 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Pour un incendie sur une cuisinière et qu'on va l'arriver, c'est une zone 2.
1: À l'exception
0: de quel véhicule,
1: 447? À l'exception de quel véhicule? On se rentre dans le 443.

Vous avez des courriers pour le jour, vous nous demandez de se déplacer à l'adresse de l'intervention.

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0: Rafale 213, Condor 1220, Grévy. On est 27, Bois Marie, dans le fait de l'étage, Rafale avec 273, ici. Bien sûr, moi, oui.
1: 41 minutes de 273, vous avez été utilisé, 27, soit été lancé.

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0: program.
1: Central.

0: Je mets tout à grave.
1: Thank you.

0: this cancer, this test, bonsoir les enfants, les deux étages, j'ai rien à part. Le 260,
1: j'ai été ici. 57 minutes, 73.

0: Appareil de charge en arrière. Un sondage de 5 pour le moment.
1: On a 4 de 5.

0: Je vais prendre un haut par chance. On est dans le son de la fille de l'amour. Pour l'avoir en opération, juste 40 minutes pour le signal de son action. Qu'est-ce qu'il y a rien comme ça?
1: Je vais faire
0: ça. Ah, vous êtes le jeune homme.

0: quand même pas pour travailler 3-40 plages chantées pour de 240 plus de résidentiel, un étage de l'apparence, c'est 50.
1: Je vais dans le déclenchement,
0: c'est dans la
1: selon la
0: bonne. Je viens.

Enfin, Rue 19, on est plus proche de Rue 19 et Bessic. Et je m'en c'est un changement d'adresse. Mais c'est une toilette publique en feu avec un secteur de Rouen.

Sans près de 99 pour 550, c'est une fois de vie. Avec l'option du 2,599. 222 pour une rafale de système musculaire ouverte à malveillance.

0: 2019.
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2 300 places, de pêcher 10-33 sur les jeux pour un poteau qui est animé. Il y a besoin d'être identifié, donc un poteau de l'air.

0: Le véhicule du service se doit demeurer sur la voie publique, car à ce terrain que les voies d'accès ne sont pas le voie de poids des véhicules. Bâtiment numéro 20463.
1: 267, 247.
0: 247, 267.

0: 1546.
1: Allô, 1546. La perception en Ontario et la ville d'Orléans, les créateurs parlent des politiques abandonnés. Revenez. En 4247.

Avec un

rien de vraiment. Je suis en train de faire de surveillance des systèmes. Il y a une apparence de 450 DPC et aucune question de surveillance d'actifs sur la route.

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0: 519, les codes pour la 219.
1: 419, y a-t-il dans les possibilités de se rendre à l'adresse?
0: 419, effectivement, là, il y a un véhicule qui réussit à être déplacé. Donc, on va être le 17 dans 10 secondes environ. 219 va être pris, il n'y a rien apparaît. Le 419 va être au camp.
1: 419.

0: 1200.
1: Le boulevard Ribourassa et le boulevard Gouin-Est. On a en opération à la zone 5, le 1040 de Télus, mon client présidentiel, c'est une catégorie 1, c'est un endroit en 4.
0: Il s'en fout de ce qu'il y a.

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Alors, si vous avez un signe, juste un gap. Votre grande place, BGH05-071 et le 16-12 Saint-Timothée, le 950 Romain, le 645-52. Veuillez.

Hello,

0: Это было на... Je suis possible de rejoindre un responsable pour le 999 Robert Bourassa. Ils vont bien vous en sur place.
1: Après, au 403, nous, l'appel, on l'a reçu d'un particulier, donc cellulaire. Est-ce que vous aviez un numéro de téléphone à nous fournir?

0: Centrale Odessa 18, vous avez des jours 62, 96, 78, 7. De la rue Blagenet. Entre l'avenue Saint-Jacques et l'avenue Lapierre. Vous avez pêché pour une rame d'opération à l'appartement 7. 1040, Télus pour une résidence privée. 1044, catégorie 2, commandant 5.
1: Je vous en prie,
0: le 568.

Allô, 243, vous répondez 2024, 2044, 4 R. Dans un salle, attends.

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0: On a 200-239.
1: Bonjour, 234, c'est pour l'intervention ingénieur du département de l'Église de Saint-Pierre et du Saint-Esprit.

0: faveur du rétabli de 7% du logement pour des tâches réapparentes de 242 pays fermés.
1: Je regarde,

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0: ありがとうございます。
1: Jean-Claude, c'est plus ça, mais...

0: Otra vez, otra vez.
1: Francisco, ¿qué es lo que se llama?

0: de certains scientifiques à l'avantage de deux cinq puis c'est 17 sur le PC accident impliquant un seul véhicule.
1: Alors,

0: Et pour ça, j'ai appelé NTQ qui aurait un gros débris sur la 25 Nord à la hauteur environ du kilomètre 5.
1: C'est ça, je n'ai pas besoin de ça.

0: Je pense qu'on a demandé parce qu'il y avait un faux. Un ordre qui a été accroché.
1: On va faire la demande, 250.

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0: cette même fin.
1: Central au 277, répondez 150-150 boulevard Montréal-Toronto. Transversal, la première avenue. Alors, en opération à la zone 1, le 1040, groupe central pour son client Club Mac. En intervention 64-3, en redoc, vous avez le code de la redoc à gré. Et qui est en train de bâtiment à votre écran, ainsi que celle pour la salle de jupeur située à la section Bravo à l'arrière du bâtiment. C'est une catégorie 4 sur commandement 4.
0: Je
1: vais

0: Is that a problem? Le train s'est passé par la frontale et le trafic ne sont pas en
1: train de se faire. Ça vient du 7 du 5 du 5 du 5.

Ja.

Vous êtes entendu du 163?

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0: 3-32-32-32.
1: Le 232, vous répondez à côté 51-69, le 126-9 de la rue Chalmont. À l'intersection Fremont-Park et la Belle-Orne-Est, pour une alarme en opération, le 240 nous dit que c'est le bâtiment au nord de cette adresse. Le 240, un cellulaire, une catégorie 2 sur commandement 5.
0: 3-32-34.
1: 35 minutes 230.

0: enfin, il y a 1,39, j'annonce une exception de 2 ans, hein, en allant pour le préfecture 2022.
1: C'est pas grave, 230. Vraiment, il y a d'avant tout.

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Je vais faire

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0: Vous avez appelé le médecin?
1: Dans 48 minutes 238.

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s'adresse le 478 pour clôturer la ligne. Monsieur Berriard, c'est une enfance du 57-68 dans l'Ouest.

après le capuchon de pour clôturer la ligne, le plus d'avion d'une partance du 57-68 dans l'Ouest.

0: C'est ça, regarde, attends, attends.
1: Pour une alarme en opération de la zone 4, le 1240 de tenue sécurité pour une résidence privée, catégorie 2 sur commandement 3.
0: Le 57 plus 4, le 57 plus 4. Le 57 plus 4.

0: Orange 132, 17, 17, 07.
1: 17, 52, 21, 38.

0: 209, que de l'air, ça n'est pas loin.
1: 8h20 pour le PC-Corvoz, la durée d'intervention est de 20 minutes.

0: Centre-Saint-Paul, pour numéro 20, on va regarder la réponse de la question 46. Je voudrais juste prendre une note, tu vois, un délai assez important, là, puisque le circuit court, il prend complètement les routes, il y a énormément de trafic pour nous.
1: 8h07, 230.
0: C'est une circulation, c'est que je n'ai pas.

0: descendant 200 ans de réception au centre sur 5, 1, 2, 3, 4, 5, est-ce que c'est?
1: Réception au centre sur 5, 8, 9, 6.

Avec détection sur la côte du Nord. Salut, Jean-Louis et Mathieu.

This is Channel 10. Présente d'un plan de PGH numéro 48 de RRCS, c'est le Gauritien, sur commandement 3.

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Il 15 secondes, on a trouvé 3 minutes.

0: 161-24, avez-vous un délit de la sécurité publique de Pontoise?
1: 261-24 et 235 sont 216,
0: on vient de les contacter,
1: le 4 est en direction. 261-24.
0: 8-16-261.

Good job, Jessica.

0: La question 205 est pour une alarme déclenchée par des travaux de semblage des
1: endroits.

0: centrale 407 pour le 10200 boulevard P9 à l'intersection du 27 et 47 pour un poste annuel tiré malicieusement 22. 8
1: ans, 2400.

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0: handicap du Hérault, notre responsable de rejoindre.
1: Centre-Ville-10-4,
0: on va aller le 10-1-2 avec le centre du 10-72 pour un système d'alarme effectué. On va tenir le 10-5 à l'humain à commande en 4. Dans
1: 40 minutes
0: 10-5, on libère commandement 4. Dans 40 minutes 2, la guerre s'en parle, au couteau de 10-4, le 10-1-2-1-2-6.

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0: le 18-15 Alexandre Lefebvre, passant quitte les lieux. Le 219
1: et 205.
0: Et après, écoute, le
1: 219, nous allons aviser
0: Jean-Saint-Pierre. 219-4.

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0: Central Intersection, en Pinoche et Henri Bourassa, de Pierre, de Saint-Apécé.
1: Oui, t'as un chien, en fait, de Saint-Apécé.

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256 avec le 37.

0: Novembre 356.
1: Je vais prendre le 252, 551, 252, 252.

Yes, sir.

0: faire plus pour une visite de voiture.
1: Ça prend 237. Ça prend 237 pour 25 de patients du pays des lieux.
2: Alors, 237, c'est ma tante qu'on a mis sur US. Ça prend 237.

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1: I'm not going to get out of here.

0: Hello, hi, hi.
1: Alors, 8 minutes 222.

Le 449, vous répondez au 262 262 de la ligne Soriole. C'est pour une alarme en opération. Le 10 cellulaire, il n'y a que les 3 sur commandement 3.

0: 266, vous répondez au 2019, 209, la rue de Biencourt, l'intersection de la rue Allée et la rue Eddy. C'est un détecteur de fumée qui sonne par intermittence, de 1040 cellulaire, catégorie 2 sur commandement 7.
1: 9h25
0: pour le 222.

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1: Thank you.

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0: qui écoute, on est à rappeler le 1040 et effectivement, CCAQ nous donne un whiff, mais on attend la confirmation en retour d'appel du 1040.
1: Pour l'intervention au 2000,

0: 276, vous répondez au 1975, 1975, boulevard de Maisonneuve-Ouest. C'est à l'intersection de la rue du Fort et la rue Towers. C'est pour une cage d'escalier en feu. Le 1040 est un cellulaire. Une catégorie 4 sur commandement 5. Le bâtiment a été complété. Le véhicule 216 va agir comme unité RIC. Et veuillez prendre note d'un code de boîte à clé et présence d'un plan site de le numéro 10-184.
1: 236. Je vais faire 33 minutes
2: 4 minutes 4 minutes 4 minutes 4 minutes 4 minutes 4 minutes 4 minutes 4 minutes 4 minutes 4 minutes 4 minutes 4 minutes 4 minutes 4 minutes 4 minutes 4 minutes 4 minutes 4 minutes 4 minutes 4 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

0: un appareil avec 427 TTC. Possible le changement d'arrêt par le mieux.
1: Je vais marquer ensuite 427.
0: En 1915 de Maisonneuve-Ouest, 17.
1: Ça va faire 48 minutes pour le 136.

0: 258, 10-4.
1: 958, 10-4.

0: Nathalie 51 pour Rouge 360, Émission-Jacques, le 258 et 17, ni apparent, Jean-48 PC, Réveil Civil, le 428 aux communications.
1: 953-248.
2: 272-270. 272-270-270-270.
1: 953-270.

0: Ouais, je suis en train de finir sur le King, je vais venir voir. Et bonne nuit, c'est le sujet.
1: À 9h54, minutes 420.

0: Other things involved.
1: That was not wrong.
2: Pour un exercice d'évacuation dans une garderie.

0: Captain Alpha Flying, yes, sir.
1: Captain Alpha Flying,
0: Le

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1: South Africa, this is RGZA.
0: Pour le 51-72 en Richelieu, avec le plomb 430, pour des vêtements oubliés sur une cuisinière, 10-22.
1: Jardin 430.

0: Banka Santral.
1: Santral 2-234.
0: Deux 34 heures pour l'accident, pour la voie des escarpements, 17 et 34 PC.
1: 25-234.

0: 158, ça va.
1: 113, 158.
0: 113, 158.
1: 10h, 158.

0: Le 34 central.
1: Central, je choisis 134.
0: Le 34 central, Alex Sasson, 234 pour un accident matériel seulement 1022.
1: Observez 234 et prenez note que l'urgence santé avait annulé de leur côté, là, donc aucune ambulance est disponible.
0: Je vais en dire plus tard.
1: Observez 234.

0: centrale PC en Richelieu.
1: Centrale 10-1, PC en Richelieu.
0: Centrale PC Henri-Julien, on a les 1035, numéro de véhicule 38-13 qui sont 10-17. Ceux-ci ont fait une demande pour un 1034 pour le résident de l'appartement. Pouvez-vous venir avec l'urgence santé s'il y a une ambulance qui est en direction?
1: Jardis, PC Henri-Julien.

0: Santa Luca Tathaus. Santa Luca 130, Jean Santé confirme qu'ils ont eu l'appel, le son 16, mais c'est une trio 3.
1: Je ferme.
0: 10h11 pour le 4.

0: J'entends le 10-1, desservi Julien.
1: Central Pierre-Henri Julien. Informé aux gens de santé, on a une patiente féminine, cinquantaine d'années, difficulté respiratoire, atteinte au niveau de l'état de conscience, en modifié la prio.
0: Central au 430, vous devez faire les démarches de votre côté là, pour faire changer la prio.

0: Vous êtes en 430. Le 34 central, est-ce que les 235 sont en direction?
1: 242 central.
2: Central au 234, selon les informations d'urgence santé, affirmatif, mais il serait 16.
1: Jean 14, 42. 3. Jean 14, 442. 42 central, Louis-Bourg, Laurentien, 17, 242, PC.
0: PC 10.

0: Ça me savait que tu répondais 3744, 374 rue de Chambrouilla. À l'intersection de la ville Légaré, un chemin Côte-des-Neiges pour une personne coincée dans l'ascenseur numéro 1 au rez-de-chaussée.
1: Central pour Louisville, Laurentien, l'inscription de 242 pour un fil de code au sol 202.

0: 4300 nuits, Fortin, à l'exception du 248, 1022 pour des aliments surchauffés.
1: 27 248.

0: fatal au 229, 10-3.
1: 229, 10-4 pour le 10-3.
0: À
1: 18-229.
0: 78. 278-220. Central au 278, vous répondez 17-17 rue Harrow à l'intersection de Netherwood Crescent. Vous répondez pour un alarme en opération. 1040 alarme provinciale pour son clair résidentiel, catégorie 2, son commandement 3.
1: Deux cent soixante-dix, deux cent quatre.
0: 10h19, 10h19.

0: 皆さん、フランス、ズフラン。
1: 227
0: Central pour les 37 44 janvier, à l'exception du 227 427 pour deux personnes captives dans l'ascenseur 222.
1: À 10h19 pour le 227.
0: Central, 261 Central pour le 660 du 260 du 10 du 10 du 10 du 10 du 10 du 10 du 10 du 10 du 10 du 10 du 10 du 10 du 10 du 10 du 10 du 10 du 10 du 10 du 10 du 10 du 10 du 10 du 10 du 10 du 10 du 10 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

0: Oh my god.
1: J'aurais mieux que 37.
0: À 247 centrale pour la rue Cartier, à l'exception du 247 pour un accident de tour sans blessé, 1022.
1: À 10h22, près 247.

0: Ouais, 445, pour le 594, rue Picard. On est 17, il n'y a rien d'apparent. 445 est ici.
1: La 445.

0: le voir un peu, pour que ça puisse avoir une question sur la localisation des différentes.
1: En fin de 137, ça serait dans le stationnement de cette adresse, près des résidences. Ça vous a 25 minutes de 237.
0: Deux cent soixante-dix au central. Pour des aliments surchauffés, ainsi que 10-5 libéraux commandement 3.
2: Central 245 pour le 545 avec l'exception du 445 pour une vitre brisée tombée au sol 10-22.
1: J'avais 26 pour le 445.

0: 5 de 20.
1: Avec 401, vous répondez au 1010, 10 10 de la rue Saint-Catherine Est. La intersection de la rue Saint-Timothée et la rue Attaque-Pécune. C'est pour une alarme en opération qui sera à l'escalier arrière du bâtiment. Le 1040 Sentinelle pour Saint-Pierre des copropriétés de l'édifice Elmers. Un code de protection est à l'ordinateur véhiculaire avec la catégorie 4, commandement 14.
0: 4 minutes 5. 10 minutes 5. 10 minutes 5. 10 minutes 5. 10 minutes 5. 10 minutes 5. 10 minutes 5. 10 minutes 5. 10 minutes 5. 10 minutes 5. 10 minutes 5. 10 minutes 5. 10 minutes 5. 10 minutes 5. 10 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

Dans 27 minutes 276, 10h47.

0: Satalo 223. Vous répondez 2125 2125 rue Saint-Marc à l'intersection de l'avenue Lincoln et Ontario Est pour une alarme en opération. 1040 provient d'une compagnie d'alarme. Plan d'intervention 45-18, catégorie 4 sur commandement 7.
1: Deux vingt-trois pour le 21-25, Saint-Marc, gain d'apparat, 223 EPC. J'active l'RV.
0: 10h30, 223.

0: 243 au 540-35.
1: Centrale 245, vous répondez 2050, 2050 avenue Bennett, transversale rue de Rouen et rue Ontario-Est pour une alarme incendie en opération, le 46 CAQ pour le CPE, la Maisonnette. Centre d'intervention 45-18, c'est catégorie 4, commandement 7.
0: 245, 24.
1: 1h32, 245.

0: Message central pour le prénom Foxtrot Echo India. Et pour le nom de famille, Papa Alpha November Yankee.
1: Ben, la lampe déclenchée par des éléments surchauffés à la fin ensemble.
2: Sainte-Catherine, 27. D'ailleurs, parlant, le 405 est baissé, 405 aux communications. Et le 203 va être mis en RV.

0: Centrale 445, 10-5, on libère comme en 12.
1: 425, 420,
2: merci. J'entends 5 minutes de 420, on libère commandement 5.
3: Clenché par des travaux. 10-22.
2: 425, 245, 255.

0: Ça va faire plus de 5 heures, les gars, maintenant.
1: Oui,
0: on dit, on dit.
1: Pendant 403 pour le 21-25 Saint-Marc, à l'exception du 223 pour des travailleurs qui ont accroché des fils du système d'alarme 10-22.

0: 219.
1: Ouais, tu viens maintenant?
0: 10-4, aucun 10-35 sur le milieu. On est toujours à la recherche spatiale.
2: 10-4-219, on fait pour mon prêt d'urgence.

0: 272-1.
1: En 277, vous répondez au 5759 5759 Avenue Fairside. À l'intersection de l'avenue Glen Arden et le chemin Kildare, un détecteur de fumée en opération. Le 1040, le cellulaire. Si jamais vous ne pouvez entrer, le père habite en bas et aurait les clés pour vous laisser aller à l'intérieur. Une catégorie 2 sur commandement 4.
0: 2 sur 2,
1: 10h40, 277.

0: Centrale 245-5, on libère commandement 7.
1: 10h40-245.

0: 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Chanteur Alexandre pour Beaudéo, Ontario, est-ce que vous avez bien contacté les 1035 pour confirmer l'adresse? Nous, ici, il n'y a aucun patient, aucun 1035. Sinon, on va demander 1035. Chanteur
1: Alexandre, on est toujours en ligne, mais il y a
0: Faut passer par Christophe-Caron, 2 secondes et à Montpellier.
1: C'est dans 41 minutes pour le 237.
0: De façon, je le ferai. Pour le 54, le Fireside, le 267 et le 7
1: et 6. J'ai 42 minutes, 267.

Kendrin F, à l'exception du 203-405, pour un stand effectué 202. Je vais

0: soit 5,55 Boulevard Maurice-Duplessis, 248 PC. ARV activé, 418 au 44.
1: 248, 248.

0: sur le personnel, il m'a fait penser, donc on a réellement, je serai appris sur place.
1: Exactement, c'est déjà ça.

0: Was weiter kann ich?
1: Yes, I'm just.

Ça sera juste central. Négatif, l'information qui est reliée à la fin de la tour, tout ça. Et on a pas de nombre de téléphones à vous fournir.

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0: 4-5-5-5.
1: Enfin, du 4-5-5.
0: Pour l'inspection des premières armes qui n'est pas actif à la portion théorique du matin.
1: Pour le

0: Passage 4, 5. Linton, avec le 32, 104, 17, 104, pour un poste manuel tiré malicieusement à 222.
1: 5, 4, 5, 4.

0: 213, 5, on le verra quand même en 3.
1: On va faire 204.

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0: Mute phone.
1: Central,
0: le 2105, vous répondez 31-31 rue Early, transversale avenue Bélanger, avenue du Trésor caché. Pour une alarme à opération à la zone 1, le 1040 job pour levure Fleshman, dans l'intervention 65-14, 1043, matière dangereuse. La liste détaillée est disponible au poste de commandement, poste de garde à gauche de la guérite. Présence d'un plan prime 65-001. Le site sensible et lieu d'intérêt prime pour Rao Transit, direction des vents nord-est, 10 km/h. C'est une catégorie 4, commandement 5.
1: 2065, 10 cartes de fête.

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1: 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A priori, le 22051, ils viennent de changer pour le 9050. On n'a pas de délai. Si le 9050 est sur les ondes, peut-être que ce dernier sera en mesure de finir.

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0: Alors, je suis contre le délai de 20 minutes.
1: On va 15 minutes 9h50.
2: Bâtiment industriel, Jules-Laurent, le 2065 est blessé, Jacques-Louis Marvé, 465 au com.
1: Ok, le 2065.

0: Voilà, 200 Drive. 200 Drive pour le 415 Boulevard Lebeau, 17 bâtiment commercial, un étage rien apparent, 273 PC, Active sans vie, 43 comme.
1: On va remettre le croisement au propriétaire qui est sur place, monsieur Begrouz, B-E-H-R-O-U-Z. Le numéro de téléphone est le 514-919-1733.
2: À centrale pour le 3175 chemin de la côte Sainte-Catherine à l'exception du 227 et 427 pour une personne prise dans un ascenseur de 22.
3: 11h20, 427.

0: André
1: 473
0: sur le 415 de Beau. Pouvez-vous communiquer avec le 218 pour voir si on a toujours un signal d'alarme sur les lieux?
1: 11h22 473.

0: De 175 Sandra.
1: 252-168.
0: Pour l'intersection Ogilvie et Champagneur, l'exception 275 pour un appel non fondé 1022.
1: On est à 25 minutes 275.
0: Central, 25 vers au commandement 14.
1: On est à 25 minutes 275.

0: Les emmène à centrale. Présent état central 25, libère en commandement à travail.
1: 25.

0: 405 Centrale.
1: 405 Centrale, on est 2-5, oui, 14.
0: 35 minutes, 405, puis ça m'en sort 9 050 de l'histoire.

0: En fait, je m'en ai compte le 3-0-2. Je m'en ai compte si je suis prêt et si je pourrais être dans la ligue.
1: Dans 45 minutes, 2-0-2, 2-0-2.

35 minutes 250.

Bonjour, c'est Sonia de 250.

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0: 135 de 245.
1: Oh. 245 de 100.
0: 235, vous répondez au 2970, 2970 avenue de Granby, à l'intersection de la rue de Marseille et la place de l'Essep, pour une alarme en opération. Le 1040 cellulaire, catégorie 2 sur commandement 3.
1: 245 de 4.

2019, confirmer l'annulation par les polices pour notre pierre.

2019, confirmé, je ne l'attends pas par les polices de notre pierre.

0: Centrale 245, 10, 24. Centrale 245 pour le 2970 de Grimpy, à l'exception du 245, pour une alarme déclenchée dans des allumettes surchauffées. 10-22. 11h58,
1: 245.
0: 10-5, on lui parle commandement 3.
1: 11h59, 245.
2: 275, 200. Centrale 275, vous répondez au 2247, 2247 du boulevard Édouard-Montpetit. À l'intersection de l'avenue Sterling, c'est pour une alarme en opération. Le 1040 est un téléphone cellulaire. Compte tenu du championnat cycliste, veuillez accéder via Côte-Sainte-Catherine et Sterling. Vous serez en mesure de procéder pour l'intervention. Une fois commandement 4.
1: 275,
2: 4 de 5. Midi 275, vous êtes en mesure de... Centrale 275, pouvez-vous changer votre reçu en faisant le 1055 ou on doit faire pour vous primiter?
1: Oui,
2: midi 275.

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1: Vous avez une minute à 228. Vous répondez au 6951, 6951 avenue des Ormeaux, à l'intersection de l'avenue Georges et l'avenue Chaumont. Pour une alarme en opération à la zone 1, le 1040 Sentinelle pour l'école Le Cardinal Léger.
0: Intervention 28 de 312, catégorie 4
1: pour commandement 5. 228 de 228. 228 de 228.

0: Est-ce qu'on va le plus faire sur le bien qu'elle demande de faire un travail, mais ne pas entrer sur le don de l'outil de bien travailler de la rue Sterling, ne pas entrer sur le circuit pour son cours.
1: 275, 24 pour le Sterling.
0: 12h3, 275.
1: 190, 24 ouest.
0: 33
1: ou 205,
2: est-ce que vous pouvez faire vos demandes sur commandement 11? 205 central. 105 central, est-ce possible de demander au 1040 de venir rejoindre les pompiers face au 390 Sainte-Catherine Ouest?
0: À 12h04, 205.

0: 205 central, ça va être 10-3 pour le 10-40, et à l'exception du 205 pour les citoyens 202.
1: Vous avez besoin de traverser, vous devez demander l'autorisation au CCIC avant de procéder.

0: 205 central, 205 et 105, on est vers commandement 11.
1: 205.

12 à 8 minutes pour 400 francs.

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1: Oh,

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0: pour le 6951 des ormeaux, à l'exception de 228, 428, et une fumée légère suite à un compresseur effectué de
1: Zambou.
2: 55-73, c'est le bas du patron du CG d'un bâtiment résidentiel du logement de 4 étages. Rien d'apparent, le 229 est écrit pour son arrivé et le 429 est aux communications. 229 est écrit.
1: Bouvard 15-229.

0: 129 au central, le 5573, place Basis Patnaud, à l'extension 229-429, pour une alarme déclenchée par des travaux et déjà réarmée avant notre arrivée. 222.
1: 228-429.

0: appel 236.
1: 247-1.
0: Centrale 237, vous répondez au 359-359 de la rue Villeray, à l'intersection de la rue Drolet et la rue Saint-Denis. Ce serait pour des couvreurs qui font des travaux. Il y aurait un incendie sur la toiture, possiblement maîtrisée. 1040 cellulaire, catégorie 3 sur commandement 3.
1: 247.
0: Douze heures 26 minutes de 237.

0: 205 180, vol 359, ville Rizus, 387 PC, et le parent, active le répéteur.
1: Pour le 24 minutes 37.

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0: prends l'appel de 247.
1: 247,
0: je prends. Central 247, vous répondez au 1175-1175 de la rue Everett, intersection de l'avenue Christophe-Colomb, la rue de la Roche, pour une alarme en opération, 1040 cellulaire, catégorie 2 sur commandement 4.
1: Deux cent quarante-trois minutes 247.
0: Rendez-vous les hormones 12h34.

0: Bonjour,
1: madame,
0: 230 de 130,
1: il y a un changement d'adresse pour la 42 de 35.

0: There's 5 gallons. Let's pop out.
1: Enfin,
0: 247. 247 pour la rue Everett. Rien apparent. 247, PC au com.
1: 12h37, minutes 247, centrale 449.

0: Attention.
1: Ça me va, j'en viens.
0: 12h38 minutes pour le 449.
1: Oh. 449 à la centrale, tu dis.
0: 12h38 minutes, 449.

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0: 247 Centrale.
1: Centrale 10, 247.
0: 247 Centrale pour la rue Everett, pour un système pour une vérification à l'exception 247-22.
1: 244 minutes 247, est-ce seulement une vérif extérieure, sinon une des 9 raisons doit être appliquée?
0: Stand by, je m'informe.
1: 244 minutes 247.

0: Je prends 30.
1: Centrale 201-247.
0: 247 centrale pour système d'alarme défectueux.
1: 12h45, minute 247.

Bonjour, merci à vous.

0: centrale 441 et 133. On va vous remettre sur l'attribution. Aucun code n'a été donné, un code 1022, seulement un 1018.
1: 449 à l'écoute.
0: Centrale, le 449, un code est requis. Et là, on avait deux véhicules qui s'étaient mis 10-5. Tant qu'on n'a pas 10-22, les véhicules ne peuvent se libérer.

0: environ, commandement 4.
1: 12h49,
2: 247. 449 Central. 449 Central pour l'intervention sur Villeray, à l'exception du 237, 249, 449 pour un incendie au toit maîtrisé à notre arrivée par les travailleurs 1022.
1: 12h49, 449.

0: Et plus ça s'en va. Enfin, pour la rue d'hier à la 4008 pour 1014-22.
1: 12h56.
2: On arrive à

2238. Je suis bien sûr, votre marque d'ancienne de deux étages, je vais réparer. Je vais en appuyer.

faveur du 153, on tente de communiquer sur le massif. Le 1 h 50 du Mont-Saint-Jean, 27, 1 h 57, ici.

0: Bien, c'est ça. Ça. Ça vient de 116 avec option 256 pour un système d'alarme déclenché par des travaux du lieu.
1: Réservé,
0: minute
1: 456.

0: Ça va, 4 4 5 2 1
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0: centrale 216.
1: 216, 200.
0: Centrale 216, vous répondez au 4075, 4075, rue Saint-Denis, à l'intersection de la rue Duluth S pour une odeur de brûlé dans la boutique Lolé, 1040 cellulaire, catégorie 3, commandement 3.
1: 216, on est 10-4, 10-7, y'a rien d'apparent. 216 DPC, actuel ERV, prochain 400 aux communications. Prenez note que 216 est à l'envers sur Saint-Denis pour les autres unités.
0: 13h22, 216.

0: Après le PC Saint-Denis pour le 40-75 Saint-Denis à l'exception du 205, 216 pour vérifier à 22.
1: Jean 28, PC Saint-Denis.

Central 2, vous répondez 4204, 4204, 4204, 4204, 4204, 4204, 4204, 4204, 4204, 4204, 4204, 4204, 4204, 4204, 4204, 4204, 4204, 4204, 4204, 4204, 4204, 4204, 4204, 4204, 4204, 4204, 4204, 4204, 4204, 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

pour le 42-04 rue Follum. On est 17, il n'y a rien d'apparent. Le 2009, c'est réactivé. Prochain 2 ans, je pourrais être là, je vais aller voir ça que l'autre.

0: de s'en va au central. De s'en va au central. Le patient a quitté les lieux. On va prendre des sacs.
1: Présent 34 décembre.

Changement d'adresse à tous les lignes du

premier le 19, vous répondez 1408-1408. 1408, rue Iberville, pour une alarme sur commandement 3. Présentement, le 19.

0: central 2019 pour le 1408 d'Iberville, bâtiment de 3 étages, rien d'apparent, 2019 PC, air vaccé, prochain 400 au com. Centrale
1: 243.
0: Enfin, c'est 243. Centrale 243, discours, on est juste 16 pour les conventions.
1: 243. 243.

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0: Vamos encontrar você. Super,
1: Bâtiment résidentiel de deux étages.
2: 16h48, 258 et le 1040, on vient de TELUS. Pour un appel de catégorie 1.

0: J'entends le 419, 1408 Iberville à l'exception du 2019 et du 419. Mon alarme déclenchée par de la fumée légère, 1022.
1: Alors, 49, 419.

0: Le Sol 58 à la centrale, 72-22 pour Estelle Lalande des Fetchers.
1: Résor 50-158.
0: C'est ça.
2: Résor 50-258.

0: La descente sera à 58.
1: 258 à la centrale, le 258 et 105 puis les ronds commandant 7.
0: 13 à 51, 258.

0: Montréal 2019-2005, Perron, commandement 3.
1: Fréquence 3 2019.

0: 235
1: pour le 555 boulevard Gouin Ouest, à l'exception du 235 et du 535 pour une personne captive dans un ascenseur, ça va être 222.
0: 254, 235.

0: 235
1: pour le 555 boulevard Gouin-Ouest, à l'exception du 235 et du 535 pour une personne captée dans un sens qui est dans le 22.
0: Il y a 133 317 de côté de

0: Pour le 32-32 des Ormeaux, le bâtiment va être remis au 1035 numéro 48-12.
1: Ça serait 58 pour le 440.

0: nos deux frères et quatre frères. On est juste 7 au bureau de la sécurité pour trouver le bord. C'est bon, pas vrai.
1: 14h58,
0: minutes 251, puis vous nous indiquez quelle unité va prendre le PC, les femmes, les filles, vous activez le RD.
1: 251, un instant, je reviens,
0: le 252, parce qu'il va y avoir un autre bâtiment. On a la question par la suite.
1: 14h58, minutes 251.

0: Envers 91.5. On est 17, 27, 72, puis 9. 455, communication.
1: 14h01, 455.

Sans faire un vœu, j'en fais un peu. Rien d'apparent, le 251 est ici, le RV va être activé, le 400 va être aux communications.

0: 441 centrale.
1: Centrale
0: 440. 440, 647, projet pilote, bunker.
1: Affirmatif. 14h05, 440.

0: 445. Centrale 445, pouvez-vous confirmer que le RV du 148 est activé, aucune communication captée?
1: Centrale 445, je vous confirme, le répéteur 248 est activé.
0: À 14h07, 445.

Pour un début d'incendie causant aucun dommage, deux mains deux.

Central, 45, pour le 2767, rue Pinot. On demande 9050 sur les lieux. En urgence, le 248 va rester pour ça. On a incapacité de mettre le système d'arbre en fonction.

0: 85, plus 3, on demande 9050, le système de l'air est remis en fonction.
1: 14h11 sur le 945.

14h12, minute 451, si vous insistez, nous le ferons juste à nous enfermer en charge. 14h12, minute 451.

0: Allez.
1: Sur le
0: 621, le 251, vous répondez sur le plan d'information.
1: Je vais avoir 13 minutes pour le 451. Tel que mentionné, les étudiants sont au terrain de football qui est près du pavillon Hochelaga.
0: Après,
1: je vais avoir 13 minutes pour le 451.

0: Il faudrait dépêcher l'autre unité pour avoir un répondeur. On a deux pompiers encore en train de travailler sur l'appel initial
1: à l'ordre.

0: Nous sommes des 5 de l'intervention de l'alarme but d'incendie sur Jean Lambert.
1: À
0: 14h27,
1: minute 252, alors il y a seulement 253 communautés, premier répondant.
0: J'ai demandé de faire un autre appel pour le terrain de football qui est loin de où nous sommes présentement. On ne s'est jamais présenté à la barrière.

0: exact, parce que les deux fourmis étaient encore à l'intérieur de la flamme du début d'incendie. On n'était pas capable de se rendre. Présentement, on est disponible. Si vous voulez me dépêcher, vous pouvez me dépêcher.
1: 132-152, affirmatif, on vous dépêche pour le terrain de football.

0: 272, vous répondez au 2384-2-3-7 de la rue Guinness, à l'intersection du chemin du Bois-Franc et de la rue d'Aubrin, pour une alarme en opération. Le 1040, compagnie d'alarme, une catégorie 3 sur commandement 3.
1: 272, 4.

0: Chad Crossing Center.
1: Je suis en train de faire

0: Attends, deux secondes, ça va s'en
1: Rappel 205,
0: 1400 Zoom. 1400 Zoom dans la centrale, là, pour le 23-87, avec le temps des véhicules 1412, 1412, pour les travaux. La rame corrigée par les travaux, 2-1-2.
1: 1436, 1472.

0: Pour de la de vous.
1: Le 466 pour votre rematérialisation à la caverne de
0: Grasse. 441, c'est ça. 441, c'est ça. En 50 heures, on est très simple. Oui, par la commandant, ça.
1: Qu'est-ce qu'on va faire? Qu'est-ce qu'on va faire?

0: Saint-Vincent.
1: Central, N2 pour votre appel premier répondant à attendre l'arrivée des 10 enfants qui avancent
0: procédé. N2 de 7.
1: Central, N2 de 7.

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0: question du 2019 et 419. Mon alarme est effectuée, 10-22.
1: 14h47, 4:19.
2: Passage 228 en route. 228 en route, 5.
1: 14h48, 228.

293. 293, 43.

0: Paul.
1: Quatre-vingt-cinq
0: central pour le 605, premier évêque, à l'exception de 225, correction à l'exception de 225, pour un système d'alarme déclenché par la fumée des chars et des 22.
1: 15h13 pour le 425.

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0: Hareket nazır.
1: Sorry, just not out.

0: ما باید کسی حاضر بشه؟
1: Hey, that's how I get to this.

235 minutes 270 litres, sans prendre le 627 255.

0: 270, 72, 4, 72, communication avec la crue.
1: 16h37, 272.

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0: Ouais, celui du midi. J'en ai un 410.
1: Pour un début d'incendie causé par une bombe. Allez, merci.

0: is the flight.
1: Je suis de votre étage détaché de tous les côtés. Il est réparé.

16 minutes, 778.

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Rue 9 75,

0: Sun Sun Green Sun Earth.
1: Je vais faire ça.

0: Alice.
1: Je vais 205 au premier.

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0: appel au, à certaines pièces. Là,
1: dans le 405, dans le système Artemis, on n'a aucune coordonnée pour cette adresse. Si vous êtes en mesure de nous en fournir, on pourra les appeler.
0: Dans 5 minutes?
1: Dans 23 minutes, le 405.

0: Vale, 14 20 65 contact 14 19. Postellement dégagé pour la prochaine de construction 2022.
1: 65 19.

0: Das sagt mir auch, kann man da raus.
1: Das ist das.

0: ses épisodes, il n'y a rien de deux jours de plus. Je vais voir Resident Evil de 2 ans à la tâche des Power 2. Arrivé à utiliser les premiers de son
1: temps.

405 405, pour être en arme déclenchée par un dégât de 22.

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1: I'm not going to do this.

0: si tu veux pour répondre à Lily Rich, je sais 40 ans ma faire bon j'en ai c'est bien dit à un moment.
1: Je suis 33 de 4.
0: J'en ai 49 de 63.

Je vous enregistre en train de concevoir l'appel de notre sécurité pour le port. Est-ce qu'on peut aviser l'ouverture de la guérite? Elle serait fermée.

Yeah.

0: 1239.
1: 1239. 1239, 1269, pour procéder à l'entrée forcée en 1229.
2: 16h56, minutes 219, est-ce que vous avez besoin des 1635 pour l'entrée forcée?

0: 2019 pour le 41-25 Parsonnet. Passe en groupe français de 3 étalages, rien d'apparent. Le 2019 est PC, 400 de nouveaux communications RV activées.
1: Ça
0: t'en fait 2019.
1: 233-18.

à la faible élastique au port de Montréal, par une note que la prise de PC est assumée par le 239 et que l'intervention se trouvera à la guérite 72 selon les sécurités portuaires.

Non, ouais, au niveau de vous, c'est très présent. Pourquoi tu es là pour attendre les informations? Oui. Je vais vous faire un bon travail pour juger les informations.

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Le blizzard avec sur la zone d'assistance du film.

0: c'est ça, pour le 226 d'argent, j'ai besoin d'un responsable. Je vais parler en train de 4.
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0: 1963. Changement de mission, vous allez remplacer la caserne 65.
1: Centrale 243, centrale 241.
0: Vous êtes libéré de la Coupe du Monde, vous allez pouvoir quitter.
1: Centrale 241, vous êtes libéré de la Coupe du Monde.

pour le bris de plomberie de l'appartement 405-405. Ça va être un 10-22 avec plomberie 427 pour des gâteaux à l'appartement 405.

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0: 1964, quand pour le 38-51, je voulais me renouer, à l'exception du 1964, pour un barbecue de l'opération, 1222.
1: 727-264.

0: 偶然に。
1: Je vais pas faire de 4 minutes, je vais faire une

0: Look like you're on the same system.
1: Nous allons recevoir pour le 6-6-6-6 qui a le couvert feuille. 27, votre arrivation de 3 étages en superficie. Il n'y a rien d'apparent. Le 239 en superficie. Prochain véhicule d'élévation au cas où.

fait, le 12 600 sortants avec la séance 208-210 pour une erreur déclenchée par une décision de 2022. Et on m'a également les 10 séances non urgentes. Et le 29 va être remis à M. Hamid Chekhov.

interview con una donna che va a campo qui en Vendille, les deux systèmes d'alarme et de détection. Il y a un changement de pièce dans la game de ventilation. Finalement, ça occasionne des

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Ja,

0: liés avec la compagnie d'alarme de détection, à savoir si eux, ils ont reçu une alarme. Est-ce que c'est eux qui vous ont appelé ou c'est un 1040? On pourrait valider, en fond, si l'alarme est fonctionnelle au niveau du bâtiment.
1: Central,
0: je t'ai entendu, en fait, le 1040 est un citoyen cellulaire. Vous confirmez qu'il y a eu, il n'y a aucune compagnie d'alarme qui vous a contacté pour vous mentionner qu'il y avait une alarme en cours à cette adresse.
1: Central, le 1040, exactement, aucune compagnie d'alarme a contacté le central.
0: Je suis en train de
1: faire

0: Bienvenue 51
1: Zetler.
0: Bienvenue 51 Zetler.

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0: Madame, de façon claire, vous pouvez intersection vous en cours de monsieur Éric Siméon. Ce serait pour un accident avec quelqu'un de possiblement coincé sur un camion qui aurait viré, qui aurait possiblement coupé un bâtiment. Sous commandement 12.
1: Sous commandement 12.

0: Centrale au 200 centrale, on a permis à toute information qu'il y a une personne coincée à l'intérieur du véhicule et sous le véhicule.
1: 200 centrale, bien.

0: 99.
1: C'est ça, on est à 99.
2: Centrale, ça va être plus 3 pour attribution de véhicules lourds. Il s'agit d'un véhicule passager sur le toit.

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Le 105 est face. Appel au 311 Pantano.

0: Central 210,
1: le 2061 de Maison de l'Ouest, à l'exception 210 pour vérification.
0: 210. Non, ben juste 210.

0: 231-210-5, on va commencer.
1: 231-210-5.

0: No problem.
1: Okay, just let me know what I'm saying.
0: Le mieux de santé est central et vous venez pour le 264.
2: En Marie-Victorin 10, 3, grande superficie, rien n'apparaît de 2 du TPC 4 du Procom. Ça a été moins vrai.
1: Du 3, 3, 4, 5, 6.

0: Gerçekten bu.
1: Je fais 14 minutes, 52 carrés, 14 minutes, 22 pour 8 puissants de 22.

0: Central pour l'intersection Fleury et Maisonneuve-Ouest, à l'exception du 220, pour des feuilles mortes en feu dans un trou d'homme 10-22.
1: 10-40, 4-5.

0: Sacralo 234, vous êtes pêché au 2329 du 329 Belgium Edition, de la rue Sherbrooke-Post et le boulevard Belle-Journeuve-Ouest. Fumée au troisième étage et une alarme d'opération. L'alarme serait possiblement établie. Des 1240 cellulaires, catégorie 3, sur le commandement 3. Je
1: suis 145.
0: Êtes-vous 145?

0: 405-50. 405 Central, c'est possible de dépêcher les 10-35 à l'intersection de Meyer et Elmer pour l'identification d'un propriétaire de véhicule accroché.
1: Alors, 405, est-ce que c'est le service qui est impliqué? Et si oui, avez-vous besoin qu'on crée une intervention? Le 405, est-ce que le véhicule 405 est toujours en mesure de fonctionner ou on serait être disponible et il va avoir besoin du mécano?
0: Comme je le véhicule est toujours en mesure de fonctionner, il y a un négatif pour rejoindre la matinée disponible, il est incorrect.
1: À 8h49, 405.

0: La base d'un café pour le Game Pro va être disponible à l'exception du 244 pour les aliments surchauffés à l'appartement. 23,29 sans dommage, 23,50 de correction, sans dommage au bâtiment, 10,22.
1: 654.

0: Yeah, Palo Alto Summit.
1: De vous rejoindre les propriétaires du véhicule. Le propriétaire décide de ne pas attendre les 1035 son nom est M. Ali Desrosiers, numéro de téléphone le 438-4322.

0: 432.
1: 432, 432,
0: 432,
1: 432,

0: Entre 219 et pont 2182, 180 entre Le Lormier et Pékin. On est pour un homme qui a monté du trait du métal, de faire un pied de résolution pour des
1: retards pour le moment. Je suis pas d'accord.